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1: 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Le suspect appelle dans 92.
2: Oh, allô,
3: salut Eliem.
2: Ouais, Alibi.
3: J'ai 200 téléphones à te proposer.
2: Ouais,
3: j'aimerais qu'on en parle.
2: Vas-y, hein.
3: Donc viens, on se voit au point de rendez-vous, là, comme d'habitude.
2: Bah vas-y, on se capte tout à l'heure ou pas?
1: On se motive, on se motive.
4: Allez, allez, allez.
1: Faut démarrer la filature.
4: On y croit, on y croit.
1: Il faut du flag. Du flag, on les loupe pas.
4: On va les avoir, ok?
1: Gérard, prépare le sous-marin, tu te mettras en face de la cabine.
5: Chef, le dispositif.

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